0: 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On se montre, non, on qui a le con, hein, tiens.
1: Monsieur.
0: On a d'or du voile. 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